0: Avec le portugais, je peux pas rien dire.
1: Sorry, la racine est quoi?
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